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Oui, chers amis, chers auditeurs de notre foi, nous sommes comme ça sur les studios de la Farat, la 105.9, la radio libre d'Innsbruck. Nous débutons notre mission avec ce morceau de Pierre Tchana. On m'avait toujours dit que c'est souvent le samedi qu'on te voit passer pour aller danser. Alors, comme c'est un samedi où nous faisons notre mission tous les samedis 16h-17h, nous vous demandons de rester scotché sur ces antennes avec votre humble serviteur Eric Payanonaken pour vous servir.

On vous souhaite à tous un bon après-midi sur les antennes de la Farate ce samedi. Si vous voulez vous réconcilier avec votre moitié, ça c'est pour vous, ce monsieur de Bendeka, réconciliation.

Nous espérons que vous vous êtes bien réconcilié comme ça avec votre frère ou avec votre femme ou copine. C'est pour cela que nous allons poursuivre avec un musicien qui nous a été très cher, Ali Baba, qui est parti, qui est décédé déjà, et qui nous a laissé une belle galette musicale que nous allons écouter, Balikuka.

Maman, c'est à vous que je m'adresse. Pourquoi certaines femmes avortent-elles? Pourquoi d'autres abandonnent-elles leurs enfants? Et pourquoi d'autres maltraitent-elles les leurs? Alors qu'il existe bien d'autres femmes qui prient Dieu pour avoir des enfants sans être satisfaites. 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

Oui, chers amis, chers auditeurs, nous sommes entrés comme ça dans les 5 dernières minutes de notre mission d'aujourd'hui. Si cela était bien, allez venir le dire à nous. Si cela n'a pas été bien, c'est le contraire. Si cela était bien, venez nous dire à nous. Si cela n'a pas été bien, venez nous dire à nous. Si cela était bien, faites partager ça aux autres. Si cela n'a pas été bien, venez vers nous, s'il vous plaît. Mon français est en train de fuir avec l'allemand qui se mélange dans la bouche et dans la tête. Alors, nous nous retrouvons top pile, je crois, la semaine prochaine, samedi prochain, 16h, 17h.

Rester scotché sur les programmes de la farate qui vont se dérouler jusqu'à tard, tard dans la nuit. Et ne scotché surtout pas. C'est la 105.9, c'est la radio libre. C'était notre foi avec votre humble serviteur. Nous poursuivons avec cette dernière galette musicale. La revedere, la prochaine baisse. Ah oh, ciao, ciao.

Mesdames, mesdemoiselles et messieurs, bonsoir. J'espère que vous allez bien. Vous êtes bel et bien sur la Frarat 105.9. Vous écoutez votre émission Vedette Culture Plus, la présentation de l'émission qui prend de l'ampleur. Je suis Ousmane Rahim Fifen pour vous servir. Comme toujours, nous avons décidé ce samedi de vous donner du plaisir, de vous divertir avec de la musique venue un peu de partout dans le monde. Et sans toutefois tarder, nous allons commencer avec du coupé-décalé. Vous allez nous excuser pour cette parachute que nous avons fait parce que nous avons eu un petit retard. Mais comme vous le savez, le temps est toujours et parfois à notre encontre. Mais nous sommes là et nous allons faire de notre mieux pour que la soirée soit de plus en plus belle. Nous profitons déjà de cette occasion pour saluer tous nos auditeurs, tous ceux-là qui sont connectés, tous ceux-là qui nous écoutent actuellement. Alors, nous allons lancer avec, n'est-ce pas, cette musique très très douce.

Oui. Nous sommes bel et bien sur une lancée très, très confortable. Nous saluons déjà tous ceux-là qui viennent de se connecter, tous ceux-là qui viennent actuellement de nous rejoindre. Vous écoutez Frères 105.9 et nous allons nous battre pour que vous écoutiez de la bonne musique. Alors, sans toutefois retarder, nous allons repartir de l'autre côté du Burundi pour écouter cet ancien succès.

Et je pense que le rythme est très bon. Nous sommes là dans l'ancien succès spécial Afrique Haïti. Nous disons bonsoir à toute l'Afrique, sans toutefois oublier les Américains, les Européens. Ici, c'est du Makossa, c'est du Zouk. Voilà. Oh, mais...

minutes passées en studio ensemble. Et nous espérons que vous êtes en train de profiter au maximum. Levez-vous et divertissez-vous. Vous êtes sur la meilleure des radios. Frérot!

0: douaniers, élus du peuple, écoutez. C'est vous qui avez prêté Saint-Mao devant Dieu et les hommes.
1: C'est vous qui avez prêté Saint-Mao devant Dieu et les hommes pour changer tout ce qu'il y a de mauvais. Nous sommes comme ça dans les pays démocratiques. Nous saluons comme ça tous les pays démocratiques. Et particulièrement l'Autriche, un pays très très démocratique. Nous remercions la démocratie dans le monde, la démocratie partout où elle vit et elle est respectée. Nous venons comme ça de franchir là-bas de 50 minutes. Vous savez, nous avons une heure à passer ensemble et nous avons déjà presque franchi le bord de notre temps. Il nous reste pratiquement 10 minutes et durant ces 10 minutes, je profite déjà de cette occasion pour vous dire à très très bientôt. Nous allons nous revoir le samedi sur prochain, deuxième et quatrième samedi de chaque mois. On se donne rendez-vous ici à la Frarette pour profiter, pour parfois discuter, parfois débattre, pourquoi pas se divertir, pourquoi pas échanger avec des internautes via nos réseaux sociaux, TikTok, Facebook, Instagram. Aujourd'hui, nous avons décidé d'utiliser de la musique pour transférer en vous de la bonne humeur, des bonnes ondes. Alors,

pour notre mot de fin, nous vous souhaitons déjà un bon week-end, bon fin de week-end. Nous avons encore samedi. Ah, j'allais oublier, lundi, c'est férié. J'espère que vous allez profiter, vous allez rallonger, n'est-ce pas, votre repos, et vous allez vous sentir très très bien le mardi. À la présentation de cette émission, j'étais, je suis, je reste et je demeure Ousmane Rahim Fifen. Culture mondiale, culture plus, c'est le nom de l'émission, sur une seule et une seule adresse, Frérad 105.9. À très bientôt. Ciao, ciao.